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0: C'est sorti la semaine passée, la collaboration entre Madonna et Sabrina Carpenter, Bring Your Love, qu'on vient de s'offrir à M105. Et je vous rappelle, ce week-end, c'est la fête des mères, ce dimanche. Et pourquoi pas aller au marché public, ça se passe ce samedi. Et d'ailleurs, on va pouvoir trouver plein d'idées cadeaux pour maman. Pourquoi pas aller chercher un bouquet de fleurs, hein, de Pensée Fleurs. Ils vont être présents ce samedi au marché public de Granby de 9h jusqu'à 14h. Dans quelques instants, c'est Whitney Houston qui s'amène en musique avec How Will I Know.
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The Way We Touch de Charlotte Cardin, celui qui sera du côté de Montréal le 8 juillet prochain. Voici Alex Warren avec sa chanson Fever Dream à M105.

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1: Centraide Richelieu-Yamaska célèbre un moment historique. Pour son 70e anniversaire, l'organisme a annoncé une récolte record de 2 725 000 $. Entreprises, citoyens et bénévoles se sont mobilisés en grand nombre pour soutenir plus de 70 organismes locaux qui luttent chaque jour contre l'insécurité alimentaire, l'isolement et les enjeux de santé mentale. Et rappelons aussi que chaque don reste dans la région. Le gouvernement et les partis d'opposition ont trouvé un terrain d'entente pour modifier la carte électorale du Québec. Un projet de loi vise à passer le nombre de circonscriptions de 125 à 127. Cette initiative transpartisane vise à éviter la disparition de deux circonscriptions, soit l'une en Gaspésie et l'autre dans l'est de l'île de Montréal. Et hier, une opération en matière de trafic de stupéfiants a eu lieu dans les municipalités de Granby, Farnham et Bedford. 8 perquisitions ont été effectuées dans 6 résidences et 2 véhicules. Elles ont permis la saisie de cocaïne, cannabis séché, comprimés de méthamphétamine, cigarettes de contrebande, une arme de poing, une arme prohibée et 2 armes à air comprimé et près de 36 000 $. Aucune arrestation n'a été effectuée lors de cette opération. Voilà, pour plus de détails et d'autres nouvelles, rendez-vous à m105.ca.

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0: À M105, Lydia Bonin qui est là avec vous jusqu'à 20h ce soir. Merci d'être branché dans les soirées M105. Et demain, dans l'émission matinale, on va faire un autre finaliste pour gagner 500$ chez Canadian Tire de Granby. Ça va être notre cinquième cette semaine finaliste. Et ensuite de ça, on va faire un gagnant ou une gagnante. Il vous reste encore du temps pour participer. Dirigez-vous sur notre site web m105.ca dans la section concours. Puis ensuite de ça, si on vous appelle demain matin, premièrement, répondez à votre téléphone. Mais deuxièmement, vous devrez deviner le son printanier qu'on vous fait jouer. Puis vous pourriez peut-être être le gagnant ou la gagnante. Alors, c'est un rendez-vous demain matin à M105 le matin. Mais avant ça, il faut s'inscrire sur notre site web m105.ca. 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Dans quelques instants, pour son musique, ce sera Jay Scott avec On My Way.
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0: Toujours les vacances, c'est ce qu'on vient d'écouter des trois accords avec Cœur de Pirate et c'est ce qui conclut notre soirée ensemble. Mais j'ai le temps de vous dire par contre d'aller écouter le balado Affaires de famille. On parle des entreprises familiales de la région. Ça, c'est animé par Mélissa Dion-Deslandes. Et dans les derniers épisodes, elle est allée à la découverte de l'histoire de la ferme Janibert qui est située sur le rang Casimir à Ange-Gardien. Et ça, c'est opéré par la famille Robert depuis 4 générations, rien de moins. Alors, elle a reçu Maryse Forgue et sa fille Marjolaine Robert qui lui a raconté les défis du reprenariat agricole, mais surtout la manière dont la famille a pu transformer ces moments difficiles-là en occasion de renouveau et d'évolution. Ça vaut la peine d'aller écouter ça. C'est disponible sur notre site web m105.ca dans la section balado. Sur ce, je vous souhaite bonne soirée. On se retrouve demain 13h. Bye!
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10: Ici Marianne Roy et voici les infos m105. Le 4 mai dernier, à Bromont, avait lieu la Marche au diapason, où plus de 600 marcheurs et coureurs réunis en 61 équipes ont participé à cette 17e édition dans une ambiance festive et humaine. L'événement a permis d'amasser un montant de 320 000 $ dépassant ainsi l'objectif. Entre les parcours accessibles, les activités, le barbecue et la musique, la journée s'est déroulée sous le signe du partage et de l'entraide. Plus des deux tiers des Canadiens sont favorables à l'idée d'interdire aux jeunes de moins de 16 ans l'accès aux réseaux sociaux et aux robots conversationnels d'intelligence artificielle, selon un nouveau sondage mené par Léger. 70 % des personnes interrogées se sont dites favorables à ce qu'un âge minimal soit fixé pour accéder aux réseaux sociaux tels qu'Instagram et TikTok. 69 % s'est dit favorable à ce qu'un certain âge soit requis pour avoir accès aux robots conversationnels d'intelligence artificielle comme ChatGPT. Et la ville de Waterloo lance la deuxième édition de son budget participatif avec une enveloppe de 6000 $ entièrement entre les mains des citoyens. Du 11 mai au 7 juin, les résidents peuvent proposer des idées concrètes pour améliorer leur milieu de vie et protéger l'environnement. Après le succès de la première édition, les projets retenus seront soumis au vote populaire cet été avant d'être réalisés d'ici la fin 2026. Une occasion de faire entendre sa voix et de contribuer directement à une ville plus verte. Tous les détails sont sur le site de la ville de Waterloo. 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